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2: Oui, allô?
1: Ouais.
2: Salut, chérie.
1: C'est qui, là?
2: C'est moi.
1: Ouais, mais...

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1: 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Le distributeur est à proximité de la station Total Énergie Les Terrasses et accessible 24h sur 24 pour toute opération de retrait.

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0: Hein.
1: Le café des trois colombes. Jonathan, pour démarrer ce casse dédié. Le casse dédié qui, je vous le rappelle, est le dernier rendez-vous de la semaine. Bien oui. Demain c'est férié, tous au repos, détente totale. Et puis le casse dédié ce soir, vous l'aurez compris, qu'il durera qu'une petite heure, puisqu'à 19h, nous laisserons tout simplement les commandes à l'équipe du Blalada depuis leur cabine son pour vous donner déjà l'avant-goût de ce qui vous attend ce soir. Et vous l'aurez compris que ce soir, l'ambiance est phénoménale et géant du côté du Blalada, avec une panoplie d'artistes qui seront du côté du Blalada. Donc ce soir, ça sera la direction d'ores et déjà à prévoir de prendre. Et puis à 19h, on vous donnera déjà un avant-goût de ce qui va vous attendre durant cette soirée. Le Blalada, qui, je vous rappelle, est partenaire de votre émission, le Casse des Lilles. Le bonsoir à tous, très heureux d'être là. On va déjà partir pour les petits bonsoirs de la soirée avant d'y revenir tout à l'heure pour la lecture de vos messages. Côté canal SMS, on a le bonsoir de Philippe de Saint-Pierre, le bonsoir de Linda, Virginie, Elisa, Patricia, Mylène de Saint-Jean, Colette de Saint-Joseph également, Déborah, Kellen de l'île Maurice, notre fidèle Raïssa du Tampon, Betty de Saint-Jean, John du Tampon et Cathy, qui eux sont bien branchés à l'FM ce soir. Bienvenue dans le Casse dédié jusqu'à 19h exceptionnellement ce soir, vous l'avez dit, puisque le Blalada prendra les rênes et les commandes de votre radio depuis leur cabine son dès 19h. Et puis on parle de petits mots de ce qui vous attend ce samedi dans le spécial invité, c'est Sully, l'artiste nouveau dans le milieu. Il sera au micro de votre radio, son titre qui actuellement tourne en rotation sur votre radio. Et puis le samedi 23, on aura PVL et Carole. Et puis le mardi 27, on parlera tourisme et on prendra la direction de l'île Maurice. On recevra la direction de l'hôtel Le Coral Azur. Voilà. Vous ne bougez surtout pas. On se retrouve dans quelques minutes pour vos textos côté canal SMS, où vous pouvez toujours continuer à nous les envoyer au 06 93 048 719 et le standard 0262 489 868. Petit clin d'œil également à celles et ceux qui nous écoutent sur le www.lfm.re. De ce côté-là, vous êtes nombreux et nombreux également à nous écouter. Voici Révélation avec Révolution, en souvenir dans les années 90. Très belle soirée.

0: Cher avec Believe. Coucou Fred, c'est Fabienne de Saint-Jo. Je voudrais écouter Herman Fleury, Lady, ça sera pour mon plaisir personnel et toutes les auditeurs de la radio. Salut Fred, c'est Gwendoline. Tu pourrais me mettre Joe Cooker avec Nicole. Merci, bisous à toi et bonne soirée. Merci à notre fidèle de l'étang salé, Gwendoline. Bonne soirée également à toi. Et merci d'être avec nous chaque soir. Le casse des 10, ce soir, c'est le 18-19. Non pas le 18-20, comme vous l'avez l'habitude de retrouver chaque soir, puisqu'à 19h tout à l'heure, c'est le Planada qui prendra les rênes de votre radio. Et puis, c'est le rendez-vous incontournable à prendre ce soir, la direction dès 21h. Le Planada vous attend pour l'événement géant live avec beaucoup, beaucoup d'artistes. Ce soir, ça va zouker à nouveau du côté du Planada.
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prend les règnes. Eh oui, ce soir c'est l'incontournable rendez-vous du Sud. Avec ce soir le géant live. Avec énormément d'artistes du côté du Planada. Ça, ça sera à voir tout à l'heure dès 19h. La suite de vos messages pour le Casse Daily. Bonsoir, c'est Elisa. Je voudrais écouter le dernier Choupinou Style, promesse. Et pour moi, ce soir, c'est direction le Planada. Excellent choix, Elisa. Bonne soirée, amuse-toi bien. On vous donnera un petit avant-goût tout à l'heure, en direct dès 19h. Bonsoir Fred, c'est Claudine du Tampon. Je voudrais Yannick Noah, c'est Soirée-là. Bonsoir, c'est Loli de Sainte-Marie. Il serait possible d'écouter Teddy avec Hypocrite. Bonsoir, bonsoir, c'est Natacha de Saint-Jean. Fred, passe-moi Réanne avec mon choix. Bonne soirée en tout cas, merci de votre fidélité à ce casse-déli qui durera une heure ce soir. Puisque votre émission est en partenariat avec la salle de Planada, zone Pépinière, Pierrefonds à Saint-Pierre, où on va retrouver toute l'équipe en direct tout à l'heure dès 19h. Ah ouais, si dedans les noirs, il sert à rien. Bah oui, c'est

la référence du Sud. Nous, côté radio, on se retrouve samedi avec un invité dans le week-end party Sully. Un rendez-vous à ne pas manquer. Passez une très belle soirée et n'oubliez pas...

On salue tous les fidèles qui nous prennent l'oreille actuellement, qui seront des nains tout à l'heure. Les amis de Tampon, Saint-Pierre, Saint-Louis, les temps salés. On salue aussi les amis du sud-ouest et l'ouest, la possession Saint-Leu, Fort-Bassin. On regarde tout à l'heure les amis, hein.

C'est du zouk tout ça. Vous aurez le droit ce soir de danser tout ça en live. Avec vos artistes préférés, ici même, qui sont en plein balance.

Fabrice Xavier, Patrick Benoît. Ils sont accompagnés des artistes aussi avec nous pour ce soir. Et tout ça en live.

Mister DJ RS Live. Et bientôt, au niveau de la terrasse, Espère DJ Joff. Salut Mister Fez. Salut MG. Salut Chad. Salut Kavens.

Le son Zouk ce soir avec Giant Tour. Le rendez-vous est pris au niveau du Paladin Saint-Pierre. C'est déjà le VHA des portes, on vous attend. Les agents qui sont au niveau du département, soyez prudents en tout cas. Hein.

Yannick Cabrillon, Olivier Descalons, Joël Delvoir et plein d'artistes seront sur scène ce soir avec nous. Et tout ça en live.

Ils sont déjà là, vos artistes préférés. On termine la série là-dessus. Et nous, pour la suite, c'est nouveau départ.

Le temps que les musiciens s'installent. Dans 10 minutes, on va voir commencer le live de cette soirée. Le Giant Live.

0: monsieur Yannick Cabrion. On l'applaudit bien fort.
1: Vous êtes comment ce soir? Vous êtes chaud quoi? Vraiment, vraiment? C'est-à-dire qu'on fait le travail parce que tout à l'heure, il va y avoir deux princes. Donc pour l'instant, il faut faire monter la pression. Vous êtes prêts?
2: Faites-moi ma guitare.

0: Applaudis bien fort, s'il vous plaît. On l'applaudit bien fort, s'il vous plaît.
1: Yes, sir.
2: Vous savez qui vient après ça? Comment s'appelle le chanteur qui vient après? Il s'appelle
1: Joël Grédoire. Et c'est lui notamment qui a composé le titre tout à l'heure que vous avez entendu.
0: Natural.
1: C'est lui qui a fait tout ça à l'époque. Hein? Et ce soir, on a dit, c'est bien d'amener Giants, mais il faut que tu montres aussi qu'avant tout d'être un producteur, tu es un chanteur. Joël Grédoire, s'il vous plaît.
3: Bon, vous avez déjà vu que je cours partout. Je cours. Mais les musiciens, ils veulent que je chante une des chansons que j'ai fait qui a 30 ans. Alors on va la chanter ensemble. C'est beaucoup d'amour que j'ai eu un jour pour ma femme. On a beaucoup d'amour toute l'année, hein? Mais il y a un jour, on a un peu plus d'amour. Et je lui ai dit, je l'aime, mais je l'aime sérieusement. Alors je lui ai dit, moi-même,

Alors messieurs, allons chanter, mon commissaire chante ça. Que tous les hommes chantent ça pour leurs femmes ce soir. Papillon. Oui, la réunion. Messieurs, à la réunion, montrez madame la chante qu'elles ont aimé. Montrez aux dames que vous les aimez vraiment.

0: messieurs, n'oubliez pas, messieurs, quand vous entrez et que madame vous dit, ouais, on va dire toute madame, ça, vous dites ça à toutes les femmes. Vous dites, non, toi, chérie, je t'aime sérieusement. C'est au sérieux. OK. Alors, messieurs, n'oubliez pas ça. On va continuer parce qu'on a quand même un gros morceau qui vient derrière, là. Un premier très, très gros morceau. Si je vous dis Patrick. Comment? J'ai pas entendu. Patrick? Ah bon, on va l'appeler. Patrick? Plus fort que ça. Patrick? Monsieur Patrick Benoît est demandé sur la scène. On va encore l'appeler parce qu'il n'arrive pas. Monsieur Patrick?
1: Oui.
0: Patrick, attends, Patrick, écoute-moi. J'ai vu que tu prends tout ça de temps. Quand tu finis de chanter tous tes morceaux, tu m'appelles Olivier après parce qu'il a une chanson à nous chanter que tu appelleras après. N'oublie pas, hein? Juste après toi, tu m'appelles Olivier. Monsieur, dame, Patrick Benoît.
2: Très heureux d'être là. Très heureux d'être là. Giant, est-ce que ça va bien? Vous m'entendez bien, hein? Voilà, ben je suis content, je suis heureux d'être là. J'ai fait le parcours de la Normandie pour être avec les géants du Zouk ce soir à La Réunion. J'en suis très honoré. Mais avant tout, je voudrais remercier et saluer vous d'abord et puis également nos artistes réunionnais. Oui, oui, oui. Bon, on commence par le patron, par David Sicard, et puis ça descend jusqu'à, voilà. Merci Calypso, qui marche bien en ce moment. Merci infiniment à Claude Selbonne, que je salue, qui n'a pas pu être avec nous ce soir. Je voulais saluer Pharaon, également artiste de La Réunion, que j'apprécie énormément. Il va vous sortir un tube très bientôt, mais s'il vous plaît, je voudrais voir à côté de moi un homme qui a travaillé énormément, qui est bien plus connu que moi ici à La Réunion. Il s'appelle, s'il vous plaît, je voudrais que vous l'appeliez. Il s'appelle, je veux le voir là, hein. Il s'appelle André Patrick. Patrick, s'il te plaît, viens, on t'attend. Même 2 secondes, il faut qu'on te voie à côté de moi. Prenez-nous en photo, c'est un garçon que je suis depuis très très très longtemps. Il a fait un travail extraordinaire. Il le mérite bien. Je voudrais l'honorer ce soir. Patrick, André, viens me voir, s'il te plaît. Fais vite. Cours. 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
3: But nothing's gonna change.
2: Merci Patrick.
3: En tout cas, on peut les applaudir, s'il vous plaît.
2: Approche-toi, avance qu'on nous prenne en photo parce que.
3: On peut les applaudir, s'il vous plaît, en live ce soir.
2: Merci.
3: Au Planada. Géante, en live ce soir au Planada. Oh, je vous sens fatigué.
4: On n'est pas fatigué.
3: J'entends que les femmes là, il n'y a pas les hommes là. Je vous sens fatigué.
4: On n'est pas fatigué.
3: Voilà, merci beaucoup.
2: Merci infiniment, merci beaucoup. Merci de ta présence. Maintenant nous. 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

merci infiniment. Commande, commande, commande. Joël Choukoutou, le batteur, ami d'enfance, ami d'école, à l'île de Marie-Galante, où j'ai vécu également. Merci infiniment. Belle île en mer, Marie-Galante, Saint-Vincent.